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2: Bonjour à toutes et à tous et bienvenue sur M2S Radio. C'est Damien, je suis avec vous jusqu'à 9h, la matinale M2S Radio pour bien vous réveiller. Voilà, prenez tranquillement le café, les croissants, le pain au chocolat, le thé si vous préférez du thé. Mettez-vous à l'aise, je vous accompagne jusqu'à 9h. C'est la matinale M2S Radio. Je suis ravi d'être avec vous pour ce réveil sur M2S Radio 88.4 en FM et également sur internet m2sradio.fr. Encore une belle matinale en ce jeudi 24 septembre avec notamment l'horoscope de Willy. Ça, c'est d'ici 10 petites minutes. À 6h30, le chiffre du jour, comme tous les jours à 6h30 sur M2S Radio. Et il y aura également les offres de bénévolat présentées par Axel, les balades M2S présentées par Valentin et également on aura le zoom de la matinale. Ça, c'est à 7h30. Mais tout de suite, comme tous les jours, c'est l'information locale et la météo sur M2S Radio.
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2: L'actualité de ce jeudi 24 septembre sur M2S Radio. À Albertville, le covoiturage devient encore un peu plus facile. Un nouveau totem dédié au covoiturage vient d'être installé près du bâtiment L'Arpège à Albertville. Inauguré par Jean-François Brugnon, vice-président d'Arlysère en charge des mobilités, et Maëlys Cano, chargée de projet mobilité, ce dispositif permet de trouver un trajet sans réservation. Direction notamment Moutier, Courchevel, Les Belles-Villes, Montmélian ou encore Chambéry. Particularité de ce totem, il fonctionne grâce à un panneau solaire et est donc autonome en électricité. Une nouvelle solution pour partager ces trajets, réduire les coûts de déplacement et favoriser une mobilité plus économique sur le territoire. Et si la Savoie devenait championne du monde de la frite? Alice Lécarmontier et Carl Gerbet, un couple d'Albertville, remettent ça. Ce samedi, ils participeront au championnat du monde de la frite à Arras, dans le Pas-de-Calais. Après une quatrième place en 2024, ils espèrent cette fois décrocher le podium avec leur food truck, les délices d'Alice et Carlito. Du beau monde du cinéma en tarentaise, Guillaume Canet et Sophie Marceau sont actuellement à Tignes pour le tournage de la suite d'Ad Vitam, le film à succès de Netflix. Les deux acteurs ont notamment tourné du côté de La Recula et du lac du Chevril. Au casting également, Nicolas Duvauchel et Mathieu Amalric. Après le succès du premier volet, sorti en 2025, Guillaume Canet reprend donc le rôle de Franck Lazarev, une suite qui se tourne actuellement dans nos montagnes.
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2: Ce jeudi, le soleil reste largement présent, malgré quelques passages de nuages élevés. Une journée sèche et encore très douce pour la saison. À Albertville et Ugine, comptez environ 10 degrés de minimale et jusqu'à 27 degrés au plus fort de la journée. En montagne, les températures sont également douces, avec un ciel souvent bien dégagé. Le vent reste faible à modéré de secteur nord-ouest. Pas de pluie au programme. La qualité de l'air est globalement bonne à Albertville et Ugine selon Atmo Auvergne-Rhône-Alpes. Bonne journée à l'écoute de M2S Radio.
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1: Et en ce jeudi 24 septembre, bonne fête aux Têcles, les Béliers, votre moitié sera particulièrement réceptive à vos témoignages d'affection.
2: Taureau, la passion sera au rendez-vous, parfois sous forme de petites tensions électrisantes.
3: Gémeaux, l'enthousiasme pourrait vous pousser à dépenser plus que prévu.
4: Les cancers, donnez de nouvelles preuves d'amour à votre partenaire.
5: Lion, sans cadre précis, vous risqueriez d'engager des frais excessifs et de fragiliser vos finances.
6: Les Vierges, vos relations familiales et sentimentales s'améliorent nettement.
7: Balance, des échanges vifs, loin d'affaiblir vos liens, raviveront l'intensité et la complicité.
8: Les Scorpions, établissez un budget clair pour les projets que vous avez en tête.
9: Sagittaire, laissez la sincérité guider vos élans.
10: Les Capricornes, prenez le temps de calculer, d'anticiper et de sécuriser vos finances.
11: Verseau, vous entrez enfin dans une phase positive de votre vie amoureuse.
12: Enfin les Poissons, l'amour gagne en profondeur lorsque les émotions s'expriment sans filtre.
13: Bonne journée et à demain.
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1: Et il est 6h30 sur M2S Radio et comme tous les jours à 6h30, c'est le chiffre du jour. Le chiffre du jour, c'est 1100 mètres. C'est la longueur du chantier de protection qui va bientôt modifier le paysage au-dessus d'une route très fréquentée en Haute-Savoie. Il s'agit d'installer des écrans par bloc pour sécuriser la RD 909A dans le secteur de Talloire-Montmain. Et conséquence très concrète pour les automobilistes, la route est fermée pendant les travaux jusqu'au 18 décembre prochain si tout va bien. L'objectif est de protéger la circulation contre les chutes de blocs provenant des falaises. 1100 mètres de protection, ça fait plus d'un kilomètre de montagne transformé en véritable bouclier au-dessus de la route.
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1: Le comité des fêtes d'Albertville organise son loto annuel le samedi 26 septembre à partir de 20h. Ouverture des portes à 18h à la salle de la Pierre du Roi d'Albertville. De nombreux lots sont à gagner, dont un bon d'achat de 1200 euros. Carton 6 euros, 25 euros les 5. Buvette et petite restauration sur place. Infos et réservations au 06 23 78 04 80. Au 06 23 78 04 80. Le groupe Rétroactive d'Albertville sera en concert à la Paillotte du Baillet vendredi 25 septembre à Saint-Paul-sur-Isère. Au programme reprise des années 80 et New Wave, hyper énergétique et dansant. Plus de renseignements au 06 25 05 41 08. Au 06 25 05 41 08.
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2: Bonjour et bienvenue si vous nous rejoignez sur M2S Radio. Bon réveil, il est 7h, c'est Damien, je suis avec vous jusqu'à 9h, c'est la matinale M2S entre 6h et 9h sur M2S Radio 88.4 FM et sur internet m2sradio.fr. Nous sommes le jeudi 24 septembre. Vous avez rendez-vous à 7h20 avec Axel pour les offres de bénévolat. Et il y aura également à 8h15 les balades M2S. Et à 7h30, c'est le zoom de la matinale comme tous les jours à 7h30. Et tout de suite, on fait donc un point sur l'actualité de ce jeudi sur M2S Radio et également un point météo.
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2: L'actualité de ce jeudi 24 septembre sur M2S Radio. À Albertville, le covoiturage devient encore un peu plus facile. Un nouveau totem dédié au covoiturage vient d'être installé près du bâtiment L'Arpège à Albertville. Inauguré par Jean-François Brugnon, vice-président d'Arlysère en charge des mobilités, et Maëlys Cano, chargée de projet mobilité, ce dispositif permet de trouver un trajet sans réservation. Direction notamment Moutier, Courchevel, Les Belleville, Montmélian ou encore Chambéry. Particularité de ce totem, il fonctionne grâce à un panneau solaire et est donc autonome en électricité. Une nouvelle solution pour partager ses trajets, réduire les coûts de déplacement et favoriser une mobilité plus économique sur le territoire. Et si la Savoie devenait championne du monde de la frite ? Alice Lécarmontier et Karl Gerbet. Un couple d'Albertville remettent ça. Ce samedi, ils participeront au championnat du monde de la frite à Arras dans le Pas-de-Calais. Après une quatrième place en 2024, ils espèrent cette fois décrocher le podium avec leur food truck, les délices d'Alice et Carlito. Du beau monde du cinéma en tarentaise, Guillaume Canet et Sophie Marceau sont actuellement à Tignes pour le tournage de la suite d'Ad Vitam, le film à succès de Netflix. Les deux acteurs ont notamment tourné du côté de La Recula et du lac du Chevril. Au casting également, Nicolas Duvauchel et Mathieu Amalric. Après le succès du premier volet, sorti en 2025, Guillaume Canet reprend donc le rôle de Franck Lazarev, une suite qui se tourne actuellement dans nos montagnes.
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2: Ce jeudi, le soleil reste largement présent, malgré quelques passages de nuages élevés. Une journée sèche et encore très douce pour la saison. À Albertville et Ugine, comptez environ 10 degrés de minimale et jusqu'à 27 degrés au plus fort de la journée. En montagne, les températures sont également douces, avec un ciel souvent bien dégagé. Le vent reste faible à modéré de secteur nord-ouest. Pas de pluie au programme. La qualité de l'air est globalement bonne à Albertville et Ugine selon Atmo Auvergne-Rhône-Alpes. Bonne journée à l'écoute de M2S Radio.

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1: Et en ce jeudi 24 septembre, bonne fête aux Tecles, les Béliers, votre moitié sera particulièrement réceptive à vos témoignages d'affection.
2: Taureau, la passion sera au rendez-vous, parfois sous forme de petites tensions électrisantes.
3: Gémeaux, l'enthousiasme pourrait vous pousser à dépenser plus que prévu.
4: Les Cancers, donnez de nouvelles preuves d'amour à votre partenaire.
5: Lion, sans cadre précis, vous risqueriez d'engager des frais excessifs et de fragiliser vos finances.
6: Les Vierges, vos relations familiales et sentimentales s'améliorent nettement.
7: Balance, des échanges vifs, loin d'affaiblir vos liens, raviveront l'intensité et la complicité.
8: Les Scorpions, établissez un budget clair pour les projets que vous avez en tête.
9: Sagittaire, laissez la sincérité guider vos élans.
10: Les Capricornes, prenez le temps de calculer, d'anticiper et de sécuriser vos finances.
11: Verseau, vous entrez enfin dans une phase positive de votre vie amoureuse.
12: Enfin les Poissons, l'amour gagne en profondeur lorsque les émotions s'expriment sans filtre.
1: Bonne journée et à demain.
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0: Aujourd'hui, nous recherchons des bénévoles à Albertville. Le Dôme Théâtre recherche de nouveaux bénévoles pour participer à la vie du théâtre et de l'association. Vous pouvez donner un coup de main les soirs de spectacle pour accueillir le public et tenir le bar, mais aussi participer à la diffusion de la communication, aux mises sous pli ou à différentes petites missions au fil de la saison. L'engagement est libre, personnel et peut-être ponctuel ou régulier, selon vos disponibilités. Et surtout, c'est l'occasion de faire partie d'une équipe et de soutenir la vie culturelle locale. Alors si vous aimez le théâtre, la danse, la culture, ou que vous avez simplement envie de vous investir dans une belle aventure locale, rejoignez l'équipe bénévole du Dôme Théâtre. Contactez-les au 06 79 31 10 37. Je répète, 06 79 31 10 37 ou par mail à mediation@dometheatre.com. Aujourd'hui, on vous parle également d'une association qui agit localement et qui a besoin de vous. Agir ABCD est une association nationale présente dans de nombreuses villes. Elle intervient notamment à Ugine depuis 2012 pour proposer des cours de français aux personnes étrangères qui en ont besoin. Face à une demande qui ne cesse d'augmenter, l'association recherche aujourd'hui de nouveaux bénévoles de tous horizons professionnels pour venir renforcer son équipe et accompagner les personnes dans leur apprentissage du français. Pas besoin d'être enseignant. Si vous avez un peu de temps, l'envie de transmettre et de partager, vous pouvez peut-être apporter votre aide. Alors, si vous avez envie de vous rendre utile localement et de participer à une belle action solidaire, Agir ABCD a besoin de vous. L'UOA recherche des coachs. Cette semaine, une association sportive d'Albertville a besoin de vous. Pour la saison 2026-2027, l'Union Olympique Albertville recherche des coachs motivés et passionnés pour encadrer ses équipes de football U6-U7, U8-U9 et Senior 2. L'objectif, transmettre votre passion, faire progresser les joueurs, partager les valeurs du club et surtout vivre une belle aventure humaine autour du ballon rond. Alors si vous avez envie de rejoindre une équipe ou de vous investir dans un projet et de partager votre passion, l'UOA n'attend plus que vous. Pour proposer votre aide, rs.uoafootball73@gmail.com. Et si votre association locale recherche des bénévoles, qu'elles soient sportives, culturelles, entrepreneuriales, caritatives, humanitaires ou de loisirs, n'hésitez pas à nous envoyer vos annonces à annonces@m2sradio.com. Nous les relayerons avec plaisir à l'antenne pour leur donner un petit coup de pouce. Bonne journée à l'écoute de M2S Radio. Arvi les amis.
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1: Vous écoutez M2S Radio et il est 7h30. Et comme tous les jours à 7h30, c'est le zoom de la matinale. Vous connaissez peut-être la Haute-Savoie pour ses montagnes, ses lacs, ses fromages. Mais saviez-vous qu'on y travaille aussi à préserver ses poissons ? En effet, à Annecy, la pisciculture de la Puya fait actuellement l'objet d'une importante réhabilitation. L'objectif, c'est notamment de moderniser cet équipement historique et de continuer à préserver une activité liée au milieu aquatique du territoire. Et c'est assez chouette de se dire que derrière les paysages de cartes postales, il y a aussi tout un travail beaucoup plus discret pour protéger notre patrimoine nutritionnel. Pour protéger notre patrimoine naturel, parce que en Haute-Savoie, finalement, on ne surveille pas seulement ce qui se passe sur les sommets, on garde aussi un œil sous la surface.
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1: Le comité des fêtes d'Albertville organise son loto annuel le samedi 26 septembre à partir de 20h. Ouverture des portes à 18h à la salle de la Pierre du Roi d'Albertville. De nombreux lots sont à gagner, dont un bon d'achat de 1 200 €. Carton 6 euros, 25 euros les 5. Buvette et petite restauration sur place. Infos et réservations au 06 23 78 04 80. Au 06 23 78 04 80. Le groupe Rétroactive d'Albertville sera en concert à la Paillotte du Baillet vendredi 25 septembre à Saint-Paul-sur-Isère. Au programme reprise des années 80 et New Wave, hyper énergétique et dansant. Plus de renseignements au 06 25 05 41 08. Au 06 25 05 41 08.
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2: M2S Radio, il est 8h en ce jeudi 24 septembre. Vous écoutez M2S Radio sur le 88.4 peut-être, ou sur internet m2sradio.fr, ou pourquoi pas sur votre smartphone via l'application mobile gratuite M2S Radio, voilà, téléchargé sur l'App Store et Google Play. On est ensemble encore une petite heure jusqu'à 9h tranquillement avec encore un beau programme à venir avec notamment l'horoscope présenté par Willy, ce sera à 8h10. Les balades M2S présentées par Valentin, ça ce sera à 8h15. Tout de suite, on fait un point sur l'information de ce jeudi 24 septembre sur M2S Radio.
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2: Et l'actualité de ce jeudi 24 septembre sur M2S Radio. À Albertville, le covoiturage devient encore un peu plus facile. Un nouveau totem dédié au covoiturage vient d'être installé près du bâtiment L'Arpège à Albertville. Inauguré par Jean-François Brugnon, vice-président d'Arlysère en charge des mobilités, et Maëlys Cano, chargée de projet mobilité, ce dispositif permet de trouver un trajet sans réservation. Direction notamment Moutier, Courchevel, Les Belleville, Montmélian ou encore Chambéry. Particularité de ce totem, il fonctionne grâce à un panneau solaire et est donc autonome en électricité. Une nouvelle solution pour partager ces trajets, réduire les coûts de déplacement et favoriser une mobilité plus économique sur le territoire. Et si la Savoie devenait championne du monde de la frite ? Alice Lécarmontier et Karl Gerbet, un couple d'Albertville, remettent ça. Ce samedi, ils participeront au championnat du monde de la frite à Arras dans le Pas-de-Calais. Après une quatrième place en 2024, ils espèrent cette fois décrocher le podium avec leur food truck, Les Délices d'Alice et Carlito. Du beau monde du cinéma en tarentaise, Guillaume Canet et Sophie Marceau sont actuellement à Tignes pour le tournage de la suite d'Ad Vitam, le film à succès de Netflix. Les deux acteurs ont notamment tourné du côté de La Recula et du lac du Chevril. Au casting également, Nicolas Duvauchel et Mathieu Amalric. Après le succès du premier volet, sorti en 2025, Guillaume Canet reprend donc le rôle de Franck Lazarev, une suite qui se tourne actuellement dans nos montagnes.
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2: Ce jeudi, le soleil reste largement présent, malgré quelques passages de nuages élevés. Une journée sèche et encore très douce pour la saison. À Albertville et Ugine, comptez environ 10 degrés de minimale et jusqu'à 27 degrés au plus fort de la journée. En montagne, les températures sont également douces, avec un ciel souvent bien dégagé. Le vent reste faible à modéré de secteur nord-ouest. Pas de pluie au programme. La qualité de l'air est globalement bonne à Albertville et Ugine selon Atmo Auvergne-Rhône-Alpes. Bonne journée à l'écoute de M2S Radio.

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1: Et en ce jeudi 24 septembre, bonne fête aux Tecles, les Béliers, votre moitié sera particulièrement réceptive à vos témoignages d'affection.
2: Taureau, la passion sera au rendez-vous, parfois sous forme de petites tensions électrisantes.
3: Gémeaux, l'enthousiasme pourrait vous pousser à dépenser plus que prévu.
4: Les cancers, donnez de nouvelles preuves d'amour à votre partenaire.
5: Lion, sans cadre précis, vous risqueriez d'engager des frais excessifs et de fragiliser vos finances.
6: Les Vierges, vos relations familiales et sentimentales s'améliorent nettement.
7: Balance, des échanges vifs, loin d'affaiblir vos liens, raviveront l'intensité et la complicité.
8: Les Scorpions, établissez un budget clair pour les projets que vous avez en tête.
9: Sagittaire, laissez la sincérité guider vos élans.
10: Les Capricornes, prenez le temps de calculer, d'anticiper et de sécuriser vos finances.
11: Verseau, vous entrez enfin dans une phase positive de votre vie amoureuse.
12: Enfin les Poissons, l'amour gagne en profondeur lorsque les émotions s'expriment sans filtre.
13: Bonne journée et à demain.

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1: 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Bonjour à toutes et à tous. Aujourd'hui, direction la Haute-Savoie et plus précisément Bellevaux pour découvrir un petit coin de nature absolument magnifique, la cascade de Diomaze. Pour commencer cette balade, rendez-vous au lac de Vallon sur le secteur de la Chèvrerie. Vous pouvez vous garer sur l'un des parkings situés autour du lac. Le sentier vous emmène d'abord en direction de la chapelle Saint-Bruno avant de s'enfoncer dans la forêt. Et après environ une trentaine de minutes de marche depuis la chapelle, vous arrivez progressivement au pied de la cascade. Et là, le spectacle est vraiment superbe. La Diomaze n'est pas qu'une simple chute d'eau, elle est composée de plusieurs cascades qui se succèdent dans la roche. Au fil du temps, l'eau a creusé de véritables marmites naturelles, donnant au site une ambiance particulièrement sauvage et rafraîchissante. Mais le lieu cache également une petite histoire. Au pied de la cascade, vous pourrez rechercher une croix gravée directement dans la pierre. La croix des Chartreux, elle servait autrefois à marquer la limite du territoire des Chartreux. Pour la randonnée, plusieurs itinéraires sont possibles. La boucle autour du lac avec la cascade représente environ 5 km et 2 heures de marche avec un dénivelé positif d'environ 200 mètres. Certains passages pour accéder à la cascade sont assez raides et peuvent devenir glissants lorsque le terrain est humide. Alors si vous êtes dans le secteur de Bellevaux et que vous recherchez une balade mêlant forêt, patrimoine, eau et montagne, pensez à la cascade de Diomaze. Et profitez-en pour faire le tour du lac de Vallon, vous pourrez notamment admirer le roc d'enfer qui domine le paysage. C'était les balades M2S sur M2S Radio, le son de ta Savoie. À très bientôt pour une nouvelle escapade à la découverte des trésors de notre belle région.
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2: M2S Radio, il est 8h30, dernière partie de l'émission et nous avons une mauvaise nouvelle à vous annoncer. En effet, le concert rock, les légendes du rock prévu initialement le samedi 3 octobre et dont M2S Radio était partenaire et partenaire et organise un jeu cette semaine est reporté. En effet, faute de réservation suffisante, l'amicale du personnel de la ville d'Ugine a pris la lourde décision de reporter au 24 avril 2027, donc le samedi 24 avril 2027, donc la soirée Les Légendes du Rock avec le groupe Patchwork, donc voilà, qui n'aura pas lieu le samedi 3 octobre à la salle festive. Et donc le jeu M2S Radio est malheureusement annulé. Voilà, on vous en dira plus. En tout cas, si vous êtes détenteur de billets, sachez que vous avez la possibilité soit de vous faire rembourser ou alors de garder les places pour le 24 avril, l'amicale qui devrait normalement communiquer rapidement pour savoir évidemment quelles sont les démarches à suivre pour savoir comment se faire rembourser ou comment ça va fonctionner pour les billets. Donc l'amicale qui devrait donc rapidement communiquer. Voilà, c'est un peu la mauvaise nouvelle de la journée. Je n'en avais pas parlé avant, voilà, pour passer une bonne petite matinée. Donc là, voilà, c'est que partie remise. Hein. Évidemment, c'est très compliqué d'organiser des événements, surtout quand on est une association comme l'amicale du personnel de la ville d'Ugine. Donc on remercie quand même Henri, Isabelle, etc. et toute l'équipe de l'amicale pour cette énergie, pour cette organisation, même si malheureusement, dans un premier temps, ils n'ont pas pu aller au bout. Ce n'est que partie remise, je vous rappelle. La date, notez bien dans vos agendas, c'est le samedi 24 avril 2027. Tout pareil, sauf que la date est décalée. Donc voilà, on espère qu'il y aura plus de réservations pour cette date-là. Ça laisse plus le temps de voir venir et de faire des réservations. Donc voilà, en tout cas, on les salue et on annule donc évidemment le jeu, en tout cas pour l'instant. Donc le jeu, le mot rock du jour, voilà. Cette émission donc touche à sa fin. On se retrouve demain vendredi pour la dernière émission de la semaine entre 6h et 9h sur M2S Radio. Vous avez rendez-vous avec Alan et Marjorie. C'est à 16h, entre 16h et 18h. C'est l'après-midi M2S. Et moi, je vous dis à demain, 6h sur M2S Radio. Bonne journée. Ciao, bye bye.
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1: Le comité des fêtes d'Albertville organise son loto annuel le samedi 26 septembre à partir de 20h. Ouverture des portes à 18h à la salle de la Pierre du Roi d'Albertville. De nombreux lots sont à gagner, dont un bon d'achat de 1200 euros. Carton 6 euros, 25 euros les 5. Buvette et petite restauration sur place. Infos et réservations au 06 23 78 04 80. Au 06 23 78 04 80. Le groupe Rétroactive d'Albertville sera en concert à la Paillotte du Baillet vendredi 25 septembre à Saint-Paul-sur-Isère. Au programme reprise des années 80 et New Wave, hyper énergétique et dansant. Plus de renseignements au 06 25 05 41 08. Au 06 25 05 41 08.
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1: Les balades M2S sur M2S Radio, le son de ta Savoie. Bonjour à toutes et à tous. Aujourd'hui, direction la Haute-Savoie et plus précisément Bellevaux pour découvrir un petit coin de nature absolument magnifique, la cascade de Diomaze. Pour commencer cette balade, rendez-vous au lac de Vallon sur le secteur de la Chèvrerie. Vous pouvez vous garer sur l'un des parkings situés autour du lac. Le sentier vous emmène d'abord en direction de la chapelle Saint-Bruno avant de s'enfoncer dans la forêt. Et après environ une trentaine de minutes de marche depuis la chapelle, vous arrivez progressivement au pied de la cascade. Et là, le spectacle est vraiment superbe. La Diomaze n'est pas qu'une simple chute d'eau, elle est composée de plusieurs cascades qui se succèdent dans la roche. Au fil du temps, l'eau a creusé de véritables marmites naturelles, donnant au site une ambiance particulièrement sauvage et rafraîchissante. Mais le lieu cache également une petite histoire. Au pied de la cascade, vous pourrez rechercher une croix gravée directement dans la pierre. La croix des Chartreux, elle servait autrefois à marquer la limite du territoire des Chartreux. Pour la randonnée, plusieurs itinéraires sont possibles. La boucle autour du lac avec la cascade représente environ 5 km et 2 heures de marche avec un dénivelé positif d'environ 200 mètres. Certains passages pour accéder à la cascade sont assez raides et peuvent devenir glissants lorsque le terrain est humide. Alors si vous êtes dans le secteur de Bellevaux et que vous recherchez une balade mêlant forêt, patrimoine, eau et montagne, pensez à la cascade de Diomaze. Et profitez-en pour faire le tour du lac de Vallon, vous pourrez notamment admirer le roc d'enfer qui domine le paysage. C'était les balades M2S sur M2S Radio, le son de ta Savoie. À très bientôt pour une nouvelle escapade à la découverte des trésors de notre belle région.
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0: Aujourd'hui, nous recherchons des bénévoles à Albertville. Le Dôme Théâtre recherche de nouveaux bénévoles pour participer à la vie du théâtre et de l'association. Vous pouvez donner un coup de main les soirs de spectacle pour accueillir le public et tenir le bar, mais aussi participer à la diffusion de la communication, aux mises sous pli ou à différentes petites missions au fil de la saison. L'engagement est libre, personnel et peut être ponctuel ou régulier, selon vos disponibilités. Et surtout, c'est l'occasion de faire partie d'une équipe et de soutenir la vie culturelle locale. Alors si vous aimez le théâtre, la danse, la culture, ou que vous avez simplement envie de vous investir dans une belle aventure locale, rejoignez l'équipe bénévole du Dôme Théâtre. Contactez-les au 06 79 31 10 37. Je répète, 06 79 31 10 37 ou par mail à mediation@dometheatre.com. Aujourd'hui, on vous parle également d'une association qui agit localement et qui a besoin de vous. Agir ABCD est une association nationale présente dans de nombreuses villes. Elle intervient notamment à Ugine depuis 2012 pour proposer des cours de français aux personnes étrangères qui en ont besoin. Face à une demande qui ne cesse d'augmenter, l'association recherche aujourd'hui de nouveaux bénévoles de tous horizons professionnels pour venir renforcer son équipe et accompagner les personnes dans leur apprentissage du français. Pas besoin d'être enseignant. Si vous avez un peu de temps, l'envie de transmettre et de partager, vous pouvez peut-être apporter votre aide. Alors, si vous avez envie de vous rendre utile localement et de participer à une belle action solidaire, Agir ABCD a besoin de vous. L'UOA recherche des coachs. Cette semaine, une association sportive d'Albertville a besoin de vous. Pour la saison 2026-2027, l'Union Olympique Albertville recherche des coachs motivés et passionnés pour encadrer ses équipes de football U6-U7, U8-U9 et Senior 2. L'objectif, transmettre votre passion, faire progresser les joueurs, partager les valeurs du club et surtout vivre une belle aventure humaine autour du ballon rond. Alors si vous avez envie de rejoindre une équipe ou de vous investir dans un projet et de partager votre passion, l'UOA n'attend plus que vous. Pour proposer votre aide, rs.uoafootball73@gmail.com. Et si votre association locale recherche des bénévoles, qu'elles soient sportives, culturelles, entrepreneuriales, caritatives, humanitaires ou de loisirs, n'hésitez pas à nous envoyer vos annonces à annonces@m2sradio.com. Nous les relayerons avec plaisir à l'antenne pour leur donner un petit coup de pouce. Bonne journée à l'écoute de M2S Radio. Arvi les amis.
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1: L'actualité de ce jeudi 24 septembre sur M2S Radio. À Albertville, le covoiturage devient encore un peu plus facile. Un nouveau totem dédié au covoiturage vient d'être installé près du bâtiment L'Arpège à Albertville. Inauguré par Jean-François Brugnon, vice-président d'Arlysère en charge des mobilités, et Maëlys Cano, chargée de projet mobilité, ce dispositif permet de trouver un trajet sans réservation. Direction notamment Moutiers, Courchevel, Les Belleville, Montmélian ou encore Chambéry. Particularité de ce totem, il fonctionne grâce à un panneau solaire et est donc autonome en électricité. Une nouvelle solution pour partager ses trajets, réduire les coûts de déplacement et favoriser une mobilité plus économique sur le territoire. Et si la Savoie devenait championne du monde de la frite? Alice Lécarmontier et Carl Gerbet, un couple d'Albertville, remettent ça. Ce samedi, ils participeront au championnat du monde de la frite à Arras dans le Pas-de-Calais. Après une quatrième place en 2024, ils espèrent cette fois décrocher le podium avec leur food truck, les délices d'Alice et Carlito. Du beau monde du cinéma en Tarentaise, Guillaume Canet et Sophie Marceau sont actuellement à Tignes pour le tournage de la suite d'Ad Vitam, le film à succès de Netflix. Les deux acteurs ont notamment tourné du côté de La Recula et du lac du Chevril. Au casting également, Nicolas Duvauchel et Mathieu Amalric. Après le succès du premier volet, sorti en 2025, Guillaume Canet reprend donc le rôle de Franck Lazarev, une suite qui se tourne actuellement dans nos montagnes.
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1: Ce jeudi, le soleil reste largement présent, malgré quelques passages de nuages élevés. Une journée sèche et encore très douce pour la saison. À Albertville et Ugine, comptez environ 10 degrés de minimale et jusqu'à 27 degrés au plus fort de la journée. En montagne, les températures sont également douces, avec un ciel souvent bien dégagé. Le vent reste faible à modéré de secteur nord-ouest. Pas de pluie au programme. La qualité de l'air est globalement bonne à Albertville et Ugine selon Atmo Auvergne-Rhône-Alpes. Bonne journée à l'écoute de M2S Radio.
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1: Les balades M2S sur M2S Radio, le son de ta Savoie. Bonjour à toutes et à tous. Aujourd'hui, direction la Haute-Savoie et plus précisément Bellevaux pour découvrir un petit coin de nature absolument magnifique, la cascade de Diomaz. Pour commencer cette balade, rendez-vous au lac de Vallon sur le secteur de la Chèvrerie. Vous pouvez vous garer sur l'un des parkings situés autour du lac. Le sentier vous emmène d'abord en direction de la chapelle Saint-Bruno avant de s'enfoncer dans la forêt. Et après environ une trentaine de minutes de marche depuis la chapelle, vous arrivez progressivement au pied de la cascade. Et là, le spectacle est vraiment superbe. La Diomaz n'est pas qu'une simple chute d'eau, elle est composée de plusieurs cascades qui se succèdent dans la roche. Au fil du temps, l'eau a creusé de véritables marmites naturelles, donnant au site une ambiance particulièrement sauvage et rafraîchissante. Mais le lieu cache également une petite histoire. Au pied de la cascade, vous pourrez rechercher une croix gravée directement dans la pierre. La croix des Chartreux, elle servait autrefois à marquer la limite du territoire des Chartreux. Pour la randonnée, plusieurs itinéraires sont possibles. La boucle autour du lac avec la cascade représente environ 5 km et 2 heures de marche avec un dénivelé positif d'environ 200 mètres. Certains passages pour accéder à la cascade sont assez raides et peuvent devenir glissants lorsque le terrain est humide. Alors si vous êtes dans le secteur de Bellevaux et que vous recherchez une balade mêlant forêt, patrimoine, eau et montagne, pensez à la cascade de Diomaz. Et profitez-en pour faire le tour du lac de Vallon, vous pourrez notamment admirer le roc d'enfer qui domine le paysage. C'était les balades M2S sur M2S Radio, le son de ta Savoie. À très bientôt pour une nouvelle escapade à la découverte des trésors de notre belle région.
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Aujourd'hui, nous recherchons des bénévoles à Albertville. Le Dôme Théâtre recherche de nouveaux bénévoles pour participer à la vie du théâtre et de l'association. Vous pouvez donner un coup de main les soirs de spectacle pour accueillir le public et tenir le bar, mais aussi participer à la diffusion de la communication, aux mises sous pli ou à différentes petites missions au fil de la saison. L'engagement est libre, personnel et peut-être ponctuel ou régulier, selon vos disponibilités. Et surtout, c'est l'occasion de faire partie d'une équipe et de soutenir la vie culturelle locale. Alors si vous aimez le théâtre, la danse, la culture ou que vous avez simplement

0: étrangères qui en ont besoin. Face à une demande qui ne cesse d'augmenter, l'association recherche aujourd'hui de nouveaux bénévoles de tous horizons professionnels pour venir renforcer son équipe et accompagner les personnes dans leur apprentissage du français. Pas besoin d'être enseignant, si vous avez un peu de temps, l'envie de transmettre et de partager, vous pouvez peut-être apporter votre aide. Alors, si vous avez envie de vous rendre utile localement et de participer à une belle action solidaire, Agir ABCD a besoin de vous. L'UOA recherche des coachs. Cette semaine, une association sportive d'Albertville a besoin de vous. Pour la saison 2026-2027, l'Union Olympique Albertville recherche des coachs motivés et passionnés pour encadrer ses équipes de football U6-U7, U8-U9 et Senior 2. L'objectif, transmettre votre passion, faire progresser les joueurs, partager les valeurs du club et surtout vivre une belle aventure humaine autour du ballon rond. Alors, si vous avez envie de rejoindre une équipe ou de vous investir dans un projet et de partager votre passion, l'UOA n'attend plus que vous. Pour proposer votre aide, rs.uoafootball73@gmail.com. Et si votre association locale recherche des bénévoles, qu'elles soient sportives, culturelles, entrepreneuriales, caritatives, humanitaires ou de loisirs, n'hésitez pas à nous envoyer vos annonces à annonces@m2sradio.com. Nous les relayerons avec plaisir à l'antenne pour leur donner un petit coup de pouce. Bonne journée à l'écoute de M2S Radio. À revoir les amis.
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1: Le comité des fêtes d'Albertville organise son loto annuel le samedi 26 septembre à partir de 20h. Ouverture des portes à 18h à la salle de la Pierre du Roi d'Albertville. De nombreux lots sont à gagner, dont un bon d'achat de 1 200 €. Carton 6 euros, 25 euros les 5. Buvette et petite restauration sur place. Infos et réservations au 06 23 78 04 80. Au 06 23 78 04 80. Le groupe Rétroactive d'Albertville sera en concert à la Paillotte du Baillet vendredi 25 septembre à Saint-Paul-sur-Isère. Au programme reprise des années 80 et New Wave, hyper énergétique et dansant. Plus de renseignements au 06 25 05 41 08. Au 06 25 05 41 08.
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1: L'actualité de ce jeudi 24 septembre sur M2S Radio. À Albertville, le covoiturage devient encore un peu plus facile. Un nouveau totem dédié au covoiturage vient d'être installé près du bâtiment L'Arpège à Albertville. Inauguré par Jean-François Brugnon, vice-président d'Arlysère en charge des mobilités, et Maëlys Cano, chargée de projet mobilité, ce dispositif permet de trouver un trajet sans réservation. Direction notamment Moutier, Courchevel, Les Belleville, Montmélian ou encore Chambéry. Particularité de ce totem, il fonctionne grâce à un panneau solaire et est donc autonome en électricité. Une nouvelle solution pour partager ces trajets, réduire les coûts de déplacement et favoriser une mobilité plus économique sur le territoire. Et si la Savoie devenait championne du monde de la frite ? Alice Lécarmontier et Karl Gerbet, un couple d'Albertville, remettent ça. Ce samedi, ils participeront au championnat du monde de la frite à Arras dans le Pas-de-Calais. Après une quatrième place en 2024, ils espèrent cette fois décrocher le podium avec leur food truck, les délices d'Alice et Carlito. Du beau monde du cinéma en tarentaise, Guillaume Canet et Sophie Marceau sont actuellement à Tignes pour le tournage de la suite d'Ad Vitam, le film à succès de Netflix. Les deux acteurs ont notamment tourné du côté de La Recula et du lac du Chevril. Au casting également, Nicolas Duvauchel et Mathieu Amalric. Après le succès du premier volet, sorti en 2025, Guillaume Canet reprend donc le rôle de Franck Lazarev, une suite qui se tourne actuellement dans nos montagnes.
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1: Ce jeudi, le soleil reste largement présent, malgré quelques passages de nuages élevés. Une journée sèche et encore très douce pour la saison. À Albertville et Ugine, comptez environ 10 degrés de minimale et jusqu'à 27 degrés au plus fort de la journée. En montagne, les températures sont également douces, avec un ciel souvent bien dégagé. Le vent reste faible à modéré de secteur nord-ouest. Pas de pluie au programme. La qualité de l'air est globalement bonne à Albertville et Ugine selon Atmo Auvergne-Rhône-Alpes. Bonne journée à l'écoute de M2S Radio.
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1: Le comité des fêtes d'Albertville organise son loto annuel le samedi 26 septembre à partir de 20h. Ouverture des portes à 18h à la salle de la Pierre du Roi d'Albertville. De nombreux lots sont à gagner, dont un bon d'achat de 1 200 €. Carton 6 euros, 25 euros les 5. Buvette et petite restauration sur place. Infos et réservations au 06 23 78 04 80. Au 06 23 78 04 80. Le groupe Rétroactive d'Albertville sera en concert à la Paillote du Baillet vendredi 25 septembre à Saint-Paul-sur-Isère. Au programme reprise des années 80 et New Wave, hyper énergétique et dansant. Plus de renseignements au 06 25 05 41 08. Au 06 25 05 41 08.
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1: Les balades M2S sur M2S Radio, le son de ta Savoie. Bonjour à toutes et à tous. Aujourd'hui, direction la Haute-Savoie et plus précisément Bellevaux pour découvrir un petit coin de nature absolument magnifique, la cascade de Diomaz. Pour commencer cette balade, rendez-vous au lac de Vallon sur le secteur de la Chèvrerie. Vous pouvez vous garer sur l'un des parkings situés autour du lac. Le sentier vous emmène d'abord en direction de la chapelle Saint-Bruno avant de s'enfoncer dans la forêt. Et après environ une trentaine de minutes de marche depuis la chapelle, vous arrivez progressivement au pied de la cascade. Et là, le spectacle est vraiment superbe. La Diomaz n'est pas qu'une simple chute d'eau, elle est composée de plusieurs cascades qui se succèdent dans la roche. Au fil du temps, l'eau a creusé de véritables marmites naturelles, donnant au site une ambiance particulièrement sauvage et rafraîchissante. Mais le lieu cache également une petite histoire. Au pied de la cascade, vous pourrez rechercher une croix gravée directement dans la pierre. La croix des Chartreux, elle servait autrefois à marquer la limite du territoire des Chartreux. Pour la randonnée, plusieurs itinéraires sont possibles. La boucle autour du lac avec la cascade représente environ 5 km et 2 heures de marche avec un dénivelé positif d'environ 200 mètres. Certains passages pour accéder à la cascade sont assez raides et peuvent devenir glissants lorsque le terrain est humide. Alors si vous êtes dans le secteur de Bellevaux et que vous recherchez une balade mêlant forêt, patrimoine, eau et montagne, pensez à la cascade de Diomaz. Et profitez-en pour faire le tour du lac de Vallon, vous pourrez notamment admirer le roc d'enfer qui domine le paysage. C'était les balades M2S sur M2S Radio, le son de ta Savoie. À très bientôt pour une nouvelle escapade à la découverte des trésors de notre belle région.
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2: Aujourd'hui, nous recherchons des bénévoles à Albertville. Le Dôme Théâtre recherche de nouveaux bénévoles pour participer à la vie du théâtre et de l'association. Vous pouvez donner un coup de main les soirs de spectacle pour accueillir le public et tenir le bar, mais aussi participer à la diffusion de la communication, aux mises sous pli ou à différentes petites missions au fil de la saison. L'engagement est libre, personnel et peut-être ponctuel ou régulier, selon vos disponibilités. Et surtout, c'est l'occasion de faire partie d'une équipe et de soutenir la vie culturelle locale. Alors si vous aimez le théâtre, la danse, la culture ou que vous avez simplement envie de vous investir dans une belle aventure locale, rejoignez l'équipe bénévole du Dôme Théâtre. Contactez-les au 06 79 31 10 37. Je répète, 06 79 31 10 37 ou par mail à mediation@dometheatre.com. Aujourd'hui, on vous parle également d'une association qui agit localement et qui a besoin de vous. Agir ABCD est une association nationale présente dans de nombreuses villes. Elle intervient notamment à Ugine depuis 2012 pour proposer des cours de français aux personnes étrangères qui en ont besoin. Face à une demande qui ne cesse d'augmenter, l'association recherche aujourd'hui de nouveaux bénévoles de tous horizons professionnels pour venir renforcer son équipe et accompagner les personnes dans leur apprentissage du français. Pas besoin d'être enseignant. Si vous avez un peu de temps, l'envie de transmettre et de partager, vous pouvez peut-être apporter votre aide. Alors, si vous avez envie de vous rendre utile localement et de participer à une belle action solidaire, Agir ABCD a besoin de vous. L'UOA recherche des coachs. Cette semaine, une association sportive d'Albertville a besoin de vous. Pour la saison 2026-2027, l'Union Olympique Albertville recherche des coachs motivés et passionnés pour encadrer ses équipes de football U6-U7, U8-U9 et Senior 2. L'objectif, transmettre votre passion, faire progresser les joueurs, partager les valeurs du club et surtout vivre une belle aventure humaine autour du ballon rond. Alors si vous avez envie de rejoindre une équipe ou de vous investir dans un projet et de partager votre passion, l'UOA n'attend plus que vous. Pour proposer votre aide, rs.uoafootball73@gmail.com. Et si votre association locale recherche des bénévoles, qu'elles soient sportives, culturelles, entrepreneuriales, caritatives, humanitaires ou de loisirs, n'hésitez pas à nous envoyer vos annonces à annonces@m2sradio.com. 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À revoir les amis.
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1: Bonjour et bienvenue dans l'après-midi M2S sur M2S Radio. Salut Marjorie.
2: Salut Alan, bonjour tout le monde.
1: On est ensemble jusqu'à 18h, vous nous écoutez peut-être au volant de votre voiture, vous êtes coincé dans les bouchons, peut-être que vous êtes chez vous tranquillement à nous écouter sur l'application, ou peut-être même au boulot parce que votre patron il vous saoule tellement que vous avez mis les AirPods dans les oreilles et du coup vous écoutez M2S Radio et l'après-midi M2S. Aujourd'hui, bah comme d'habitude, on va vous parler de la journée mondiale. Après, à 16h30, on va vous parler encore d'une innovation assez dingue qui a été développée en France. Ensuite, on a la ça vient de chez nous.
2: Oui, tout à fait. On va faire la transition avec l'entreprise qu'on a présentée cette semaine entre mondes. Du coup, on va parler de...
1: Bretzel.
2: Oui, super, c'est bien savoir le Bretzel. On va surtout parler d'Emmental.
1: Très bien. Et ensuite, à 17h30, on va partir aux États-Unis avec un mystérieux animal sauvage qui attaque les passants.
2: Ouh. Ouh.
1: Suspense. Allez, avant, c'est la journée mondiale du jour.
2: Et oui, et aujourd'hui, la journée mondiale, c'est la journée contre les brevets logiciels. Alors, dit comme ça, ça peut paraître un peu technique, mais derrière cette journée...
1: Contre
2: les brevets logiciels.
1: D'accord.
2: Mais derrière cette journée, il y a une vraie question. Est-ce qu'on peut breveter une idée ou une méthode utilisée dans un logiciel ? Cette journée est née au début des années 2000, dans le contexte des débats européens sur la possibilité de faire entrer les logiciels dans le système des brevets. En 2008, une coalition de plus de 80 entreprises informatiques, associations et développeurs, menée notamment par la FFII, une association pour une infrastructure informationnelle libre, a officiellement porté cette journée du 24 septembre. Les défenseurs du logiciel libre craignaient notamment que les brevets logiciels permettent à de grandes entreprises de verrouiller certaines technologies et complique l'innovation, particulièrement pour les petites entreprises et les développeurs indépendants. Alors aujourd'hui, c'est peut-être l'occasion de rappeler que derrière nos applications, nos sites internet et tous les outils numériques que nous utilisons quotidiennement, il y a aussi des questions de liberté, d'innovation et de propriété intellectuelle.
1: Très bien.
2: C'est bon, t'as compris pourquoi le nom ?
1: Oui, j'ai compris pourquoi le nom.
2: D'accord.
1: Allez vivre dans une grotte, arrêtez avec la technologie et puis tout ira bien.
2: Non, mais après, c'est compréhensible. Et on utilise souvent des logiciels libres, hein, sans le savoir. Parce qu'aussi, ça coûte cher de les breveter. Exactement. Et si on ne veut pas se faire racheter par un grand groupe, etc. Et c'est super
1: et
2: cher.
1: Et devenir milliardaire après.
2: Ouais. Oh mince, quel dommage.
1: C'est dommage. Allez, nettoyez vos coques d'iPhone. Enfin, d'iPhone ou d'Android ou de... Oui, comme on a parlé la dernière fois.
2: Ah,
1: avec
2: pour le ticket de remillon. Mais c'est quoi le rapport avec les brevets? Je comprends
1: pas. Au lieu de vendre ton brevet et gagner des millions parce qu'il y a une grosse boîte qui t'a acheté, du coup, tu prends un ticket et tu gagnes des millions aussi. Ou pas.
2: Ah, d'accord. Oui.
1: C'est recherché.
2: D'accord. Ah, c'est très recherché.
1: C'est une idée brevetée. Hein.
2: Oula, t'as de l'argent à dépenser, dis donc.
1: Eh bah, très bien. Merci pour cette journée mondiale. Allez. Ce qui n'est pas breveté, c'est M2S Radio et surtout, c'est l'actualité que vous allez retrouver dans quelques secondes. La météo également et un peu de musique. Et on revient après, juste après, pour l'info positive à 16h30.
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3: Et l'actualité de ce jeudi 24 septembre sur M2S Radio. À Albertville, le covoiturage devient encore un peu plus facile. Un nouveau totem dédié au covoiturage vient d'être installé près du bâtiment L'Arpège à Albertville. Inauguré par Jean-François Brugnon, vice-président d'Arlysère en charge des mobilités, et Maëlys Cano, chargée de projet mobilité, ce dispositif permet de trouver un trajet sans réservation. Direction notamment Moutier, Courchevel, Les Belles-Villes, Montmélian ou encore Chambéry. Particularité de ce totem, il fonctionne grâce à un panneau solaire et est donc autonome en électricité. Une nouvelle solution pour partager ces trajets, réduire les coûts de déplacement et favoriser une mobilité plus économique sur le territoire. Et si la Savoie devenait championne du monde de la frite ? Alice Lécarmontier et Carl Gerbet, un couple d'Albertville, remettent ça. Ce samedi, ils participeront au championnat du monde de la frite à Arras, dans le Pas-de-Calais. Après une quatrième place en 2024, ils espèrent cette fois décrocher le podium avec leur food truck, les délices d'Alice et Carlito. Du beau monde du cinéma en tarentaise, Guillaume Canet et Sophie Marceau sont actuellement à Tignes pour le tournage de la suite d'Ad Vitam, le film à succès de Netflix. Les deux acteurs ont notamment tourné du côté de La Recula et du lac du Chevril. Au casting également, Nicolas Duvauchel et Mathieu Amalric. Après le succès du premier volet, sorti en 2025, Guillaume Canet reprend donc le rôle de Franck Lazarev, une suite qui se tourne actuellement dans nos montagnes.
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3: Et pour la météo de demain vendredi sur M2S Radio, encore une belle journée en perspective. Le soleil sera bien présent malgré quelques passages nuageux. Il fera doux, voire très doux pour la saison, avec jusqu'à 27 degrés l'après-midi. Le matin, comptez autour de 9 degrés en pleine. Bref, l'été joue les prolongations en Savoie. Bonne soirée à l'écoute de M2S Radio.
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1: De retour dans l'après-midi M2S sur M2S Radio, il est 16h30 et forcément, on va retrouver l'info positive du jour.
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1: Et aujourd'hui, notre info positive ressemble presque à de la science-fiction. Alors, il y a une start-up marseillaise, VBTech, qui a développé un jumeau numérique personnalisé du cerveau humain.
2: Wow. Explique-nous, parce que là...
1: En clair, à partir d'imagerie médicale, les spécialistes peuvent créer une représentation virtuelle du cerveau d'un patient. Et surtout, ils peuvent ensuite tester différentes stratégies médicales ou même chirurgicales dessus. En gros, c'est un peu comme un simulateur. Sauf que là, le modèle correspond réellement au cerveau de la personne qui doit être opérée. Et l'une des premières applications concerne notamment des patients atteints d'épilepsie résistante au traitement. Avant l'intervention, les chirurgiens peuvent comparer différentes options et essayer de déterminer quelle zone à traiter avec le plus de précision possible. Une première étude menée sur 53 patients a donné des résultats particulièrement encourageants avec une amélioration annoncée de la préparation du geste médical. Et une étude beaucoup plus large, portant sur plusieurs centaines de patients, doit permettre d'en savoir davantage aussi. À terme, cette technologie pourrait aussi avoir des applications pour d'autres maladies neurologiques, Parkinson, on en parlait l'autre jour, et peut-être certaines pathologies aussi psychiatriques. Donc c'est bien, parce que ça permet justement aux chirurgiens de pouvoir s'entraîner sur quasiment le cas réel quoi, du cerveau.
2: Oui, bien sûr.
1: C'est une simulation quasiment réelle.
2: Bah, encore une belle initiative française cette fois-ci.
1: Exactement. Il faut savoir que le cerveau est quand même composé d'environ 86 milliards de neurones.
2: Oh, bah pas pour tout le monde. Hein.
1: Ça, c'est clair. Il y en a certains, il en manque quelques milliards. Hein. Mais bon, c'est pas grave. C'était l'info positive du jour. Donc, voilà.
2: Bon.
1: Aïe, aïe, aïe. Allez, on va retrouver l'agenda des événements. On va attendre que Marjorie s'en remette après.
2: Non, ça va.
1: Oui. Ça se passe.
2: Oui.
1: Un peu de musique et à 17h, ça vient de chez nous et tu vas nous parler de...
2: Les mentales de Savoie.
1: De fromage.
2: Oui. De la nourriture encore et toujours.
1: Oh, de toute façon, le fromage, c'est la vie, on l'a déjà dit.
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3: Le comité des fêtes d'Albertville organise son loto annuel le samedi 26 septembre à partir de 20h. Ouverture des portes à 18h à la salle de la Pierre du Roi d'Albertville. De nombreux lots sont à gagner, dont un bon d'achat de 1 200 €. Carton 6 €, 25 € les 5. Buvette et petite restauration sur place. Infos et réservations au 06 23 78 04 80. 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
4: 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Au programme reprise des années 80 et New Wave, hyper énergétique et dansant. Plus de renseignements au 06 25 05 41 08. 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
1: 17h, toujours dans l'après-midi M2S sur M2S Radio. On est ensemble jusqu'à 18h. Et comme d'habitude, à 17h, c'est le « ça vient de chez nous ». Et aujourd'hui, qu'est-ce qui vient de chez nous ?
2: Eh bien, lundi, Alan, on vous parlait d'une entreprise bien connue de chez nous, Entremont, née en Haute-Savoie, et dont l'histoire commence avec trois frères dans les années 1940, autour du commerce et de l'affinage des fromages. Alors aujourd'hui, on va rester dans le fromage, mais on s'intéresse plus particulièrement à l'emmental de Savoie. Parce que oui, quand on pense à l'emmental, on pense souvent à qui ? À nos voisins ? À la Suisse, Alan ?
1: Ah bon ?
2: Oh, bah pas toi du coup.
1: Non.
2: Et pourtant la Savoie, elle
1: ils
2: a aussi...
1: Ils n'ont rien inventé les Suisses, ils nous piquent tout.
2: Oula. Et pourtant oula. La Savoie a elle aussi son emmental, avec son propre savoir-faire et son indication géographique protégée, l'IGP. L'histoire de l'emmental de Savoie remonte au 19e siècle avec le développement des fruitières. Le principe était simple. Plusieurs producteurs regroupaient leur lait pour fabriquer de grosses meules de fromage capables ensuite d'être affinées et conservées pendant plusieurs mois. Et quand on dit grosse meule, hein, c'est pas une façon de parler. Pour fabriquer une seule
1: meule...
2: On parle
1: pas d'une personne ?
2: Non. On parle de fromage, Alan.
1: Ah, pardon.
2: Et pour fabriquer une seule meule d'emmental de Savoie, il faut environ 850 litres de lait. Et une fois terminée, la meule, elle peut peser... Tu imagines un peu le poids d'une meule ? D'emmental, hein ? À ton avis ?
1: 40 kilos.
2: 60 kilos. Oh, autrement dit, ce n'est pas vraiment le fromage qu'on emmène tranquillement sous le bras pour l'apéro, tu vois. L'emmental de Savoie IGP est fabriqué à partir de lait produit dans les pays de Savoie, puis transformé dans des fruitières selon un cahier des charges très précis. Et évidemment, impossible de parler d'emmental sans parler de ces fameux trous, ou plutôt de ses yeux, comme disaient les professionnels. Ces trous apparaissent naturellement pendant l'affinage, notamment grâce à la fermentation. Et plus le fromage avance dans son affinage, plus ses arômes vont se développer. Aujourd'hui, l'emmental de Savoie représente environ 2500 tonnes de production par an, avec seulement quelques fruitières qui perpétuent encore ce savoir-faire. Et finalement, c'est aussi ça qui est intéressant. Derrière une simple tranche d'emmental, il y a du lait, des éleveurs, des fruitières, des affineurs et tout un savoir-faire transmis depuis des générations. Alors après Entremont lundi, on continue notre petit tour des fromages savoyards jeudi, parce que chez nous, le fromage, ce n'est pas seulement une spécialité, c'est une institution.
1: C'est même une religion, c'est sacré.
2: Oula, carrément, on
1: part
2: dans la secte. C'est une secte,
1: ah,
2: le fromage.
1: Ah, c'est une secte. T'as pas un hôtel avec plein de fromages et tu pries pas devant tous les soirs ?
2: Non, pas du tout.
1: Ah,
2: désolé.
1: Bon, y a peut-être que moi qui fais ça.
2: Oula, bah, on veut des photos de l'hôtel et du fromage. Avec ton petit appareil à fondue, à raclette.
1: Et ma meule de 60 kilos.
2: Ta meule de 60 kilos d'emmental. C'est quoi ta prière du fromage, du coup ? Et quel est le dieu du fromage, de ce fait ?
1: Bah, c'est tous nos producteurs qui sont les dieux du fromage.
2: Oh là là,
1: oh là, là c'est bio.
2: On n'oublie pas qu'on est une radio laïque.
1: Ouais. Non, j'ai... Mais pas sur le fromage.
2: D'accord, ok.
1: Donc voilà, c'est n'importe quoi aujourd'hui.
2: Ah oh, oui, oui, oui.
1: Bah, merci en tout cas sur cette information.
2: Avec plaisir.
1: Fromagère. Et on retiendra que la meule, elle fait 60 kilos.
2: En effet.
1: Très bien. Très bien, merci. Oh, c'est n'importe quoi. Bon, allez, c'est pas grave. On va se remettre de tout ça et on va se retrouver juste après les infos, la météo, la musique avec une info insolite aux États-Unis et un animal mystérieux qui attaque les passants. Et c'est pas une meule.
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3: Et l'actualité de ce jeudi 24 septembre sur M2S Radio. À Albertville, le covoiturage devient encore un peu plus facile. Un nouveau totem dédié au covoiturage vient d'être installé près du bâtiment L'Arpège à Albertville. Inauguré par Jean-François Brugnon, vice-président d'Arlysère en charge des mobilités, et Maëlys Cano, chargé de projet mobilité, ce dispositif permet de trouver un trajet sans réservation. Direction notamment Moutier, Courchevel, Les Belles-Villes, Montmélian ou encore Chambéry. Particularité de ce totem, il fonctionne grâce à un panneau solaire et est donc autonome en électricité. Une nouvelle solution pour partager ces trajets, réduire les coûts de déplacement et favoriser une mobilité plus économique sur le territoire. Et si la Savoie devenait championne du monde de la frite ? Alice Lécarmontier et Carl Gerbet, un couple d'Albertville, remettent ça. Ce samedi, ils participeront au championnat du monde de la frite à Arras, dans le Pas-de-Calais. Après une quatrième place en 2024, ils espèrent cette fois décrocher le podium avec leur food truck, les délices d'Alice et Carlito. Du beau monde du cinéma en tarentaise, Guillaume Canet et Sophie Marceau sont actuellement à Tignes pour le tournage de la suite d'Ad Vitam, le film à succès de Netflix. Les deux acteurs ont notamment tourné du côté de La Recula et du lac du Chevril. Au casting également, Nicolas Duvauchel et Mathieu Amalric. Après le succès du premier volet, sorti en 2025, Guillaume Canet reprend donc le rôle de Franck Lazarev, une suite qui se tourne actuellement dans nos montagnes.
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3: Et pour la météo de demain vendredi sur M2S Radio, encore une belle journée en perspective. Le soleil sera bien présent malgré quelques passages nuageux. Il fera doux, voire très doux pour la saison, avec jusqu'à 27 degrés l'après-midi. Le matin, comptez autour de 9 degrés en pleine. Bref, l'été joue les prolongations en Savoie. 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
1: Allez, 17h30, on est de retour dans l'après-midi M2S et forcément avec l'info insolite du jour.
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1: Et aujourd'hui, direction Libanon, aux États-Unis. Les habitants ont été appelés à la grande prudence après plusieurs attaques menées par un animal mystérieux. Et quand je dis mystérieux, même les autorités ne savent pas exactement ce que c'est.
2: D'accord. Ils n'arrivent pas à le capturer, rien du tout.
1: Alors, plusieurs personnes ont signalé des attaques dans le même secteur. Et lors de l'une d'elles, un homme venait tranquillement de garer sa camionnette. Il marche sur le parking et soudain, l'animal surgit, lui fonce dessus, le mord et s'agrippe à sa jambe. L'homme réussit finalement à le repousser. Et la scène est même filmée par les caméras de vidéosurveillance. Au total, les autorités auraient reçu 3 signalements similaires. À chaque fois, l'animal surgissait depuis la lisière d'un bois. Alors maintenant, grande question, qu'est-ce que c'est ? La police évoque principalement deux possibilités, un renard gris ou un pécan. Un pécan, c'est un mammifère de la famille des mustélidés.
2: D'accord, comme une belette ou une marthe, un truc comme ça, quoi. Okay.
1: Mais l'animal pourrait surtout être atteint de la rage, ce qui expliquerait justement son comportement particulièrement agressif et inhabituel. Et ça complique aussi énormément sa capture. Normalement, pour attirer un animal sauvage, on va utiliser de la nourriture. Là, visiblement, il n'en a rien à foutre de la nourriture.
2: Il veut que de l'homme.
1: Il veut que de l'homme. Donc, on va mettre des hommes. Et donc les agents doivent simplement attendre de voir apparaître, s'il réapparaît justement, pour d'une, essayer de l'identifier et surtout d'essayer de le capturer. Et donc derrière, il y a quand même des consignes qui sont très claires. Hein. Si vous croisez l'animal, n'allez pas chercher à jouer les héros, ne vous approchez pas, ne cherchez pas à les capturer. Vous prévenez directement les autorités parce qu'en cas de morsure, ça peut être direction immédiatement l'hôpital. Parce que derrière le côté assez incroyable de l'histoire, la rage reste quand même une maladie extrêmement grave. Donc, il faut faire très, très attention à ça.
2: D'accord. Et j'espère pour que ça va vite s'arrêter, cette histoire. Parce que, à moins qu'ils se multiplient en faisant des petits, qu'ils aient tous le même goût du sang humain, tu vois.
1: C'est des gremlins.
2: Non, mais c'est devenu des vampires, en fait, carrément, quoi.
1: Ouais, non, mais surtout, c'est agressif. Et ça attaque les gens sans savoir pourquoi.
2: Mais c'est dingue qu'ils n'arrivent pas à savoir si c'est un renard ou un pécan, quoi. Ça ne doit pas faire la même taille, ça ne doit pas être le...
1: Après, c'est de nuit, donc forcément...
2: Ouais. Dis donc.
1: Suspense.
2: Oui. Tu nous dis si tu as des infos.
1: Si j'ai des infos, s'il y a des cas similaires sur Albertville-Ugine, je vous tiens aussi, parce qu'on ne sait jamais. Ça peut se multiplier, ça peut traverser la mer et tout.
2: Après les moustiques-tigres, après le frelon asiatique, le pécan des États-Unis.
1: Le pécan des Alpes. Oh là là.
2: Finesse.
1: Et donc voilà, c'était l'info insolite du jour.
2: Merci Alan.
1: Eh ben de rien, que des infos
2: utiles au quotidien.
1: Au quotidien. Et t'en sais rien si tu croises un pécan vers chez toi là-bas, dans ta campagne.
2: J'ai déjà croisé des loirs et des belettes, des choses comme ça. Il y en a quand même pas mal chez nous. Pécan, je pense pas que ça vienne d'ici, non. Ça vient
1: mais
2: que d'Amérique du Nord.
1: Ouais,
2: ah non, les autres, non, pas du tout. Enfin, je me suis jamais fait agresser par une belette. En plus, je crois que ça te saigne à la gorge direct, tu vois. Bon. Non, ça attaque les poules.
1: L'attaque des belettes géantes. Aïe, aïe, aïe. C'est n'importe quoi. De toute façon, aujourd'hui, l'émission, c'est n'importe quoi.
2: Non, ça reste sérieux. C'est juste qu'on met toujours notre dose d'humour, notre personnalité dans l'émission. Voilà, c'est comme ça. On est comme ça au quotidien, en fait.
1: On est naturel, c'est ça le pire. On est comme ça au quotidien.
2: Oui, si vous avez la chance de nous côtoyer ou pas.
1: Ou pas.
2: Ou si vous souhaitez nous côtoyer.
1: Ou pas.
2: Ou pas. Voilà, c'est vraiment nous que vous écoutez. Là. Voilà, on est vraiment comme ça dans la vraie vie.
1: Allez, on se retrouve dans la vie radiophonique demain à partir de 16h. Vous allez retrouver demain à partir de 6h Damien pour la matinale. Et en attendant, on vous souhaite une excellente soirée à l'écoute de M2S Radio.
2: Bonne soirée, à demain.
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3: 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Ouverture des portes à 18h à la salle de la Pierre du Roi d'Albertville. De nombreux lots sont à gagner, dont un bon d'achat de 1200 euros. Carton 6 euros, 25 euros les 5. Buvette et petite restauration sur place. Infos et réservations au 06 23 78 04 80. 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
1: 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Au programme reprise des années 80 et New Wave, hyper énergétique et dansant. Plus de renseignements au 06 25 05 41 08. 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
1: Et l'actualité de ce jeudi 24 septembre sur M2S Radio. À Albertville, le covoiturage devient encore un peu plus facile. Un nouveau totem dédié au covoiturage vient d'être installé près du bâtiment L'Arpège à Albertville. Inauguré par Jean-François Brugnon, vice-président d'Arlysère en charge des mobilités, et Maëlys Cano, chargée de projet mobilité, ce dispositif permet de trouver un trajet sans réservation. Direction notamment Moutier, Courchevel, Les Belleville, Montmélian ou encore Chambéry. Particularité de ce totem, il fonctionne grâce à un panneau solaire et est donc autonome en électricité. Une nouvelle solution pour partager ces trajets, réduire les coûts de déplacement et favoriser une mobilité plus économique sur le territoire. Et si la Savoie devenait championne du monde de la frite? Alice Lécarmontier et Carl Gerbet, un couple d'Albertville, remettent ça. Ce samedi, ils participeront au championnat du monde de la frite à Arras, dans le Pas-de-Calais. Après une quatrième place en 2024, ils espèrent cette fois décrocher le podium avec leur food truck, les délices d'Alice et Carlito. Du beau monde du cinéma en tarentaise, Guillaume Canet et Sophie Marceau sont actuellement à Tignes pour le tournage de la suite d'Ad Vitam, le film à succès de Netflix. Les deux acteurs ont notamment tourné du côté de La Recula et du lac du Chevril. Au casting également, Nicolas Duvauchel et Mathieu Amalric. Après le succès du premier volet, sorti en 2025, Guillaume Canet reprend donc le rôle de Franck Lazarev, une suite qui se tourne actuellement dans nos montagnes.
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1: Et pour la météo de demain vendredi sur M2S Radio, encore une belle journée en perspective. Le soleil sera bien présent, malgré quelques passages nuageux. Il fera doux, voire très doux pour la saison, avec jusqu'à 27 degrés l'après-midi. Le matin, comptez autour de 9 degrés en pleine. Bref, l'été joue les prolongations en Savoie. Bonne soirée à l'écoute de M2S Radio.
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Prêt pour de nouvelles aventures ? C'est parti ! Bonjour à tous, j'espère que vous êtes en pleine forme. Allez, on va continuer à remonter le temps dans cette émission « Maman n'aime pas ma musique ». Eh bien justement, tiens, vous êtes nés dans les années 2000. Qu'écoutaient vos parents quand ils étaient jeunes ? C'est ce que je vous propose de découvrir dans cette émission. Et puis il y aura plein d'anecdotes également sur ce qu'il se passait dans le monde. On commence en musique avec un hockeyeur, chanteur, rock voisine. Il les a toutes fait craquer avec la légende d'Uchigeas.

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1: L'année 1992, puisqu'il s'agit d'elle, a été marquée par la fondation de l'Union européenne moderne, avec le traité de Maastricht et qui jette les bases de la monnaie unique, l'euro. Le système du permis de conduire à points entre en vigueur en France, mais également le contrôle technique et la loi anti-tabac. Cette année-là, 1992, la France accueille les JO d'hiver à Albertville en février, avec les médailles d'Edgar Croupiron et celle de Franck Picard, tandis que les JO d'été se déroulent à Barcelone. Euro Disney, le célèbre parc d'attractions, ouvre ses portes à Marne-la-Vallée en 92. Au cinéma, on découvrait la belle Charleston dans le film culte Basic Instinct. Et c'était la commercialisation de la console de jeu Super Nintendo en Europe. Et surtout, on écoutait I Love Rock'n'Roll de Joan Jett et Because the Night de Coro.

En 1992, le tube planétaire, c'est « Dur, dur d'être un bébé », interprété par le petit Jordi, mais ça cache une histoire surprenante. Une idée qui est née d'une pub pour des couches. Et oui, à l'origine, Claude Lemoine, et père de Jordi, emmène son fils de 4 ans passer un casting pour une publicité de couches-culottes. Le slogan de la campagne était alors « C'est dur d'être mouillé ». Le petit garçon n'est finalement pas retenu pour la publicité, mais son père trouve l'idée amusante. Il décide de détourner le concept. Il demande à sa compagne d'écrire les paroles de chansons en remplaçant le slogan par « Dur, dur d'être bébé ». À cet âge, Jordi était incapable de chanter un morceau entier en rythme. Son père lui faisait donc répéter des phrases courtes ou des cris entre deux siestes. C'est au montage que Claude Lemoine a récupéré et samplé la voix de son fils pour caler les phrases dans un rythme très dance. Une fois la cassette terminée, les parents font le tour des maisons de disques, mais essuient refus sur refus. Pour prouver le potentiel du morceau, le père décide de contourner les circuits traditionnels. Il distribue directement et gratuitement le titre à des dizaines de DJ en boîte de nuit. La réaction est immédiate. Les fêtards adorent. Face à ce raz-de-marée, eh bien tout simplement, la maison de disques Sony signe enfin le projet, lançant la machine commerciale qui deviendra un record du monde historique. Et oui, le succès dépasse toutes les prévisions. En France, le titre squatte la première place du top 50 pendant 15 semaines. Le phénomène traverse les frontières et s'exporte en Europe, au Japon et pénètre même le prestigieux classement américain Billboard. Dur, dur d'être un bébé, impossible que vous n'ayez pas entendu en 1992.

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1: 1992, c'est également la fin de la 5, et oui, cette fameuse chaîne de télé. Après une longue agonie financière, la chaîne La 5 cesse définitivement d'émettre, laissant un écran noir, historique, avant d'être remplacé par Arte. Le paysage public se réorganise, Antenne 2 devient France 2 et FR3 devient France 3, unis sous une présidence commune pour faire face à la privatisation de TF1. On découvrait justement à la télé « Coucou, c'est nous !» Christophe de Chavannes et Patrice Carmouze débarquent sur TF1 avec un talk show survolté et survitaminé. Mais 1992, c'est également l'âge d'or du Club Dorothée sur TF1 qui lance cette année-là la série phénomène « Hélène et les garçons ». Et les guignols de l'info arrivent, portés par la campagne présidentielle américaine et les débats intenses autour du traité de Maastricht. L'émission satirique de Canal+ s'impose définitivement comme une force politique majeure en France. Mais par contre, en 1992, on écoutait également Caroline de MC Solar.

0: Eh bien, il est temps de se séparer. J'espère que vous avez passé une bonne petite demi-heure en ma compagnie. Nous allons remonter le temps la prochaine fois. Vers quelle année? Ah, ça, nous le découvrirons bientôt. Maman n'aime pas ma musique se termine avec cette année 1992. Et moi, je vous dis à bientôt. Ciao, ciao.
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1: Le comité des fêtes d'Albertville organise son loto annuel le samedi 26 septembre à partir de 20h. Ouverture des portes à 18h à la salle de la Pierre du Roi d'Albertville. De nombreux lots sont à gagner, dont un bon d'achat de 1 200 €. Carton 6 euros, 25 euros les 5. Buvette et petite restauration sur place. Infos et réservations au 06 23 78 04 80. Au 06 23 78 04 80. Le groupe Rétroactive d'Albertville sera en concert à la Paillotte du Baillet vendredi 25 septembre à Saint-Paul-sur-Isère. Au programme reprise des années 80 et New Wave, hyper énergétique

0: et dansant. Plus de renseignements au 06 25 05 41 08. Au 06 25 05 41 08.
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1: L'actualité de ce jeudi 24 septembre sur M2S Radio. À Albertville, le covoiturage devient encore un peu plus facile. Un nouveau totem dédié au covoiturage vient d'être installé près du bâtiment L'Arpège à Albertville. Inauguré par Jean-François Brugnon, vice-président d'Arlyser en charge des mobilités, et Maëlys Cano, chargée de projet mobilité, ce dispositif permet de trouver un trajet sans réservation. Direction notamment Moutier, Courchevel, Les Belles-Villes, Montmélian ou encore Chambéry. Particularité de ce totem, il fonctionne grâce à un panneau solaire et est donc autonome en électricité. Une nouvelle solution pour partager ses trajets, réduire les coûts de déplacement et favoriser une mobilité plus économique sur le territoire. Et si la Savoie devenait championne du monde de la frite? Alice Lécarmontier et Carl Gerbet, un couple d'Albertville, remettent ça. Ce samedi, ils participeront au championnat du monde de la frite à Arras, dans le Pas-de-Calais. Après une quatrième place en 2024, ils espèrent cette fois décrocher le podium avec leur food truck, les délices d'Alice et Carlito. Du beau monde du cinéma en Tarentaise, Guillaume Canet et Sophie Marceau sont actuellement à Tignes pour le tournage de la suite d'Ad Vitam, le film à succès de Netflix. Les deux acteurs ont notamment tourné du côté de La Recula et du lac du Chevril. Au casting également, Nicolas Duvauchel et Mathieu Amalric. Après le succès du premier volet, sorti en 2025, Guillaume Canet reprend donc le rôle de Franck Lazarev, une suite qui se tourne actuellement dans nos montagnes.
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1: Et pour la météo de demain vendredi sur M2S Radio, encore une belle journée en perspective. Le soleil sera bien présent malgré quelques passages nuageux. Il fera doux, voire très doux pour la saison, avec jusqu'à 27 degrés l'après-midi. Le matin, comptez autour de 9 degrés en pleine. Bref, l'été joue les prolongations en Savoie. Bonne soirée à l'écoute de M2S Radio.

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0: Aujourd'hui, nous recherchons des bénévoles à Albertville. Le Dôme Théâtre recherche de nouveaux bénévoles pour participer à la vie du théâtre et de l'association. Vous pouvez donner un coup de main les soirs de spectacle pour accueillir le public et tenir le bar, mais aussi participer à la diffusion de la communication, aux mises sous pli ou à différentes petites missions au fil de la saison. L'engagement est libre, personnel et peut-être ponctuel ou régulier, selon vos disponibilités. Et surtout, c'est l'occasion de faire partie d'une équipe et de soutenir la vie culturelle locale. Alors si vous aimez le théâtre, la danse, la culture ou que vous avez simplement envie de vous investir dans une belle aventure locale, rejoignez l'équipe bénévole du Dôme Théâtre. Contactez-les au 06 79 31 10 37. Je répète, 06 79 31 10 37 ou par mail à mediation@dometheatre.com. Aujourd'hui, on vous parle également d'une association qui agit localement et qui a besoin de vous. Agir ABCD est une association nationale présente dans de nombreuses villes. Elle intervient notamment à Ugine depuis 2012 pour proposer des cours de français aux personnes étrangères qui en ont besoin. Face à une demande qui ne cesse d'augmenter, l'association recherche aujourd'hui de nouveaux bénévoles de tous horizons professionnels pour venir renforcer son équipe et accompagner les personnes dans leur apprentissage du français. Pas besoin d'être enseignant. Si vous avez un peu de temps, l'envie de transmettre et de partager, vous pouvez peut-être apporter votre aide. Alors, si vous avez envie de vous rendre utile localement et de participer à une belle action solidaire, Agir ABCD a besoin de vous. L'UOA recherche des coachs. Cette semaine, une association sportive d'Albertville a besoin de vous. Pour la saison 2026-2027, l'Union Olympique Albertville recherche des coachs motivés et passionnés pour encadrer ses équipes de football U6-U7, U8-U9 et Senior 2. L'objectif, transmettre votre passion, faire progresser les joueurs, partager les valeurs du club et surtout vivre une belle aventure humaine autour du ballon rond. Alors si vous avez envie de rejoindre une équipe ou de vous investir dans un projet et de partager votre passion, l'UOA n'attend plus que vous. Pour proposer votre aide, rs.uoafootball73@gmail.com. Et si votre association locale recherche des bénévoles, qu'elles soient sportives, culturelles, entrepreneuriales, caritatives, humanitaires ou de loisirs, n'hésitez pas à nous envoyer vos annonces à annonces@m2sradio.com. Nous les relayerons avec plaisir à l'antenne pour leur donner un petit coup de pouce. Bonne journée à l'écoute de M2S Radio. Arvi les amis.
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1: Le comité des fêtes d'Albertville organise son loto annuel le samedi 26 septembre à partir de 20h. Ouverture des portes à 18h à la salle de la Pierre du Roi d'Albertville. De nombreux lots sont à gagner, dont un bon d'achat de 1 200 €. Carton 6€, 25€ les 5. Buvette et petite restauration sur place. Infos et réservations au 06 23 78 04 80. Au 06 23 78 04 80. Le groupe Rétroactive d'Albertville sera en concert à la Paillotte du Baillet vendredi 25 septembre à Saint-Paul-sur-Isère. Au programme reprise des années 80 et New Wave, hyper énergétique et dansant. Plus de renseignements au 06 25 05 41 08. Au 06 25 05 41 08.
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